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0: Celui-là ?
1: Non,
0: à l'autre, on a
1: oui, là.
0: Celui-là, non, c'était celui d'avant.
2: À gauche ?
0: Voilà. Pas du tout, du tout ?
1: Mais j'arrive juste pas à suivre.
3: Test. Est-ce que tu m'entends ? Oui.
4: Bonjour à tous. Le temps que les derniers s'installent.
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4: Bonjour à ceux qui nous visitent, bonjour à tous ceux qu'on n'a pas vu depuis longtemps.
3: Լուսիա Պոլորանոս, որ մեզի գայցել են, Լուսիա Պոլոր, որոնց որ շատ ոնց չի հանդիպեցան իրար.
4: Bon, il y a certains qui ont été fidèles pendant tout l'été.
3: Գա մարդիկ, որ միշտ հոս էին, նույնիսկ ամառվա շրջանին.
4: Je vous propose de commencer à louer le Seigneur, à rentrer dans sa présence avec ce chant qui dit « Il est bon de louer le Seigneur ».
3: Je
4: vous propose qu'on se lève
3: et
4: on va faire venir les autres. Tous les gens de la rue qui vont arriver quand on va se mettre à chanter.

0: Juste, je vous fais part d'un message que j'ai entendu la semaine dernière qui m'a beaucoup plu. C'était juste quand je marche dans la vallée de l'ombre et de la mort. C'était juste sur ce mot-là. Et en fait, le message portait sur le fait de... En fait, il ne dit pas quand je suis dans la vallée de l'ombre et de la mort, il disait quand je marche. C'est-à-dire à un moment. Et d'une, le Seigneur ne nous promet pas non seulement que tout va être parfait, tout va être le rêve et tout. Il dit, vous allez être dans la vallée de l'ombre et de la mort. À un moment.
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0: Donc la vie chrétienne, c'est aussi la vallée de l'ombre et de la mort.
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0: Mais le message disait, continue à marcher.
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0: Voilà, c'est juste ce petit passage-là que je voulais vous faire part, ça m'a touché, ça m'a beaucoup plu, et après la suite, il disait, mais par contre, quand ça va bien, là, tu te mets à courir. Donc voilà, c'est le petit message que je voulais vous laisser ce matin. Quand ça va mal, quand on est dans la vallée de l'ombre de la mort, on continue à marcher. Et quand ça va bien, par contre, on se met à courir.

0: Merci Éternel parce que là que nous sommes, tu nous as accompagnés dans, dans cette église. Merci parce que par ton Esprit Saint, Seigneur, que nous as aidés à traverser ce pont. Parfois c'est difficile. Nous voulons te remercier, Seigneur, pour que tu nous donnes joie tous les jours, pour particulier pour ces offrandes, l'argent que tu nous permets d'avoir, que cet argent puisse, Seigneur, contribuer à l'avancement de ton, ton royaume. En ton nom, Jésus-Christ. Amen.
1: Amen. 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Comme on a annoncé dimanche dernier, la naissance de Haig, on est content pour ça, on prie, on continue à prier pour la famille. 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ça ils sont pas là aujourd'hui on félicite la famille quand ils seront là et aussi Saro et Tatiana ils étaient mariés hier aussi on est content on prie pour cette famille qu'ils sont en train de construire. 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Mardi, on commence nos réunions de prière à 14h30 ici à l'église. Amen. 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Vous êtes invités, c'est pas réservé juste pour certaines personnes. Tout le monde qui veut, il peut venir. C'est un moment vraiment agréable d'avancer ensemble dans la parole de Dieu. Dimanche prochain, Zovik.
2: Oui.
1: Tu veux dire quelque chose?
2: Une journée pour enfants. Donc de 6 à 13 ans, on commence le culte ensemble. Nous, on ira derrière avec les enfants après. On mangera ensemble aussi le midi. Et on aura une activité l'après-midi étant festif. Avec tous les enfants qui ont fait des camps écolos cet été, les enfants d'école du dimanche, les enfants du mercredi, enfin voilà, journée pour enfants la semaine prochaine. Il faut juste venir me dire si votre enfant participera ou pas, que je sache combien on sera.
1: Très bien. 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6, 6 à 13, quelque chose comme ça. Si vos enfants, il est 5 ans, vous, êtes, vous voulez absolument qu'ils participent, ils peuvent, non? On fait des exceptions. Ok, merci. Alors, une autre annonce. Avec les vacances, certaines personnes m'ont demandé est-ce qu'on a changé l'heure de culte? Non, on n'a pas changé l'heure de culte. C'est à 10h30 qu'on commence. Ուրեմն արձակուրդեն հետ չփոխեցինք մեր ժամերը, մաշտամունքի 10:30-ին սկսենք, եթե գրնակ բոլորը հոսելնա 10:30-ին, հաճելի գլա բոլորըս միասին սկսենք։ Si on sera là à 10h30 nous tous, ça serait agréable qu'on commence tous ensemble notre culte. Est-ce que j'ai oublié cher conseiller des annonces? Oui. Le 18 octobre, il y a le tournoi de volley, c'est entre églises, sport et foi. Si vous êtes intéressé, n'importe quel âge, il n'y a pas déjà âge là, vous pouvez aller voir Vincent et il peut vous commencer à entraîner pour ce tournoi. Alors, d'autres choses? Si j'ai rien oublié, était pas moche morceau, on fait notre dernière chant de louange et après on prie. Tu veux dire quelque chose?
2: Non.
1: Okay.

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